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Je suis Wes Malik. L'émission d'aujourd'hui sera en français car je n'ai plus d'anglais. C'est tout fini.